Thank you. Merci beaucoup. Je vous remercie infiniment pour votre présence ce soir. Elle m'encourage à chanter pour la gloire de Dieu. Je crois devoir vous laisser avec la toute dernière qui a pour titre Grandeur au Dieu. Au tout commencement, il y a une fin. Je vous demande de vous mettre debout pour chanter avec moi. Grandeur au Dieu, il mérite vos applaudissements. Il est grand. Chantons ensemble. Grandeur au Dieu, à vous, musiciens.

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Amen. 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

Il y a des gens qui ne sont pas personnes, Seigneur.

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son pour nous. Son pour nous. On applaudit maintenant. Thank you, Lord. Alléluia, alléluia, alléluia, alléluia, alléluia. Hey!

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And upload it. 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C'est ça. C'est ça. Ok. Merci. On y est. Je vous attendais. Notre keyboardiste, notre maestro, Willer, maintenant, écoutons ensemble.

ça dans la dernière France. 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Voilà, donnez la guitare à ça. Donnez, donnez, donnez, donnez, donnez, donnez, donnez.

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s'appelle Serge Aristide. Écoute. Yes. On a battu.

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Attends, on va attendre, on va attendre, on va attendre.

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Chaque fois, ou l'on situation qui dépasse, ou qui te chante ça, ou le côté où il y a, chante avec. 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

Merci, merci, merci, merci, merci pour vos applaudissements. Merci, merci. Je suis très fier d'être en votre compagnie ce soir. Et la nouvelle chanson que vous allez écouter a pour titre M'assurer dans Christ. Chantez avec moi, s'il vous plaît. Merci.

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Mon Seigneur, tu es tout pour moi.

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éternelle, Dieu des vengeances, paraît pour nous.

l'Éternel, ils écrasent ton peuple, ils oppriment ton héritage. Ils égorgent la veuve et l'étranger, ils assassinent les orphelins. Et ils disent, l'Éternel ne regarde pas, le Dieu de Jacob ne fait pas attention.

Yes.

éternel. Dieu des vengeances, paraît pour notre nation. Lève-toi, juge de la terre.

Merci, merci, merci, merci. Merci. Vos applaudissements me disent beaucoup de choses. Je suis sûr que vous l'aviez aimé. J'ai une nouvelle chanson à chanter pour vous ce soir. Elle a pour titre Haïti 2004. Est-ce que vous le chantez avec moi? Chantons ensemble. Chantons ensemble. Haïti 2004.

praise the Lord. Amen. Merci, merci, merci. Être en votre compagnie ce soir. Et la nouvelle chanson que vous allez écouter a pour titre M'assurer la Christ. Chantez avec moi, s'il vous plaît. Merci.

Merci. Vos applaudissements me disent beaucoup de choses. Je suis sûr que vous l'aviez aimé. J'ai une nouvelle chanson à chanter pour vous ce soir. Elle a pour titre Haïti 2004. Est-ce que vous voulez chanter avec moi? Chantons ensemble. Chantons ensemble. Haïti 2004.

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fait en quel à pas douce pour lui. 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Amen.

0: Fais quelques minutes de réflexion. Pensez à tout ce que fait le Seigneur. Pensez à tout ce que fait. Malgré ça, il t'aime encore. Il t'aime encore.
1: Vous dites, loué Jésus sous la terre.

qui a cru à ce qui nous était annoncé, qui a reconnu le bras de l'Éternel. Il s'est élevé devant lui comme une faible plante, comme un rejeton qui sort d'une terre desséchée. Il n'avait ni beauté, ni éclat pour attirer nos regards. Son aspect n'avait rien pour nous plaire. Méprisé et abandonné des hommes, homme de douleur et habitué à la souffrance, semblable à celui dont on détourne le visage. Nous l'avons dédaigné, nous n'avons fait lui aucun cas. Cependant, ce sont nos souffrances qu'il a portées, c'est de nos douleurs qu'il s'est chargé, et nous l'avons considéré comme puni, frappé de Dieu et humilié. Mais il était blessé pour nos péchés, brisé pour nos iniquités. Le châtiment qui nous donne la paix est tombé sur lui. Et c'est par ses meurtrissures que nous sommes guéris. Nous étions tous errants comme des brebis. Chacun suivait sa propre voie. Et l'Éternel a fait retomber sur lui l'iniquité de nous tous. Il a été maltraité et opprimé. Il n'a point ouvert la bouche, semblable à un agneau qu'on mène à la boucherie. À une brebis muette devant ceux qui l'attendent, il n'a pas ouvert la bouche. Il a été enlevé par l'angoisse et le châtiment. Et parmi ceux de sa génération, qui a cru qu'il était retranché de la terre des vivants et frappé pour les péchés de mon peuple? On a mis son sépulcre parmi les méchants, son tombeau avec le riche, quoiqu'il n'eût point commis de violence et qu'il n'y eût point de fraude dans sa bouche. Il a plu à l'Éternel de le briser par la souffrance, après avoir livré sa vie en sacrifice pour le péché. Il verra une postérité et prolongera ses jours, et l'œuvre de l'Éternel prospérera entre ses mains à cause du travail de son âme. Il rassasira ses regards. Par sa connaissance, mon serviteur juste justifiera beaucoup d'hommes. Il se chargera de leurs iniquités. C'est pourquoi je donnerai sa part avec les grands. Il partagera le butin avec les puissants, parce qu'il s'est livré lui-même à la mort et qu'il a été mis au nombre des malfaiteurs, parce qu'il a porté les péchés de beaucoup d'hommes et qu'il a intercédé pour les coupables. Amen. Dieu de puissant, Dieu de miséricorde, Dieu de grâce. Moi t'a remercié. Amen. Levez mes mains à demi. Amen. Moi t'a remercié. Dis ça, cœur.

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Merci Seigneur. Merci Seigneur. Merci Seigneur. Dis-moi Dieu, merci.

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là, Jérusalem. Faut-il le remettre en religieux Jérusalem, en salut. La nouvelle Jérusalem, la cité de Dieu, construite par la main de Dieu. Jérusalem.

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Mais pas de monde m'a dit. Ça m'a cherché. 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Baptisé. Baptisé dans ce monde.

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Amen. 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Après, bonjour à vous.

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Cherchez le beau moins. 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Merci. 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La cité 250 Français.

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Il y a des gens qui ne sont pas personnes, Seigneur.

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Merci, merci, merci, merci, merci pour vos applaudissements. Merci, merci. Je suis très fier d'être en votre compagnie ce soir. Et la nouvelle chanson que vous allez écouter a pour titre M'assurer dans Christ. Chantez avec moi, s'il vous plaît. Merci.

Éternel, Dieu des vengeances, parais pour notre nation. Lève-toi, juge de la terre.

l'Éternel, ils écrasent ton peuple, ils oppriment ton héritage. Ils égorgent la veuve et l'étranger, ils assassinent les orphelins. Et ils disent, l'Éternel ne regarde pas, le Dieu de Jacob ne fait pas attention. Prenez-y garde, homme stupide, insensé, quand serez-vous sage? Celui qui a planté l'oreille, n'entendrait-il pas? Celui qui a formé l'œil, ne verrait-il pas? Celui qui châtie les nations, ne punirait-il point? Lui qui donne

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0: Seigneur, merci Seigneur.
1: Merci Seigneur, merci Seigneur.
0: À l'enfant qui descend, à l'enfant qui descend, tout ça le fait pour nous.

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ça. Un applaudi. Un applaudi. C'est ça. Ok. Merci. Première. Nous allons attendez. Notre keyboardiste. Notre maestro. Wilner. Maintenant. Écoutons ensemble.

contieste la déclétère. Notre percussionniste, il s'appelle Serge Aristide. Écoute, écoute, écoute.

Merci, merci, merci, merci, merci pour la présence ici. Merci, merci. Je suis très fier d'être en votre compagnie ce soir. Et la nouvelle chanson que vous allez écouter a pour titre M'assurer dans Christ. Chantez avec moi, s'il vous plaît. Merci.

Technique. Merci beaucoup. Je vous remercie infiniment pour votre présence ce soir. Elle m'encourage à chanter pour la gloire de Dieu. Je crois devoir vous laisser avec la toute dernière qui a pour titre Grandeur au Dieu. Au tout commencement, il y a une fin. Je vous demande de vous mettre debout pour chanter avec moi. Grandeur au Dieu, il mérite nos applaudissements. Il est grand, il est grand. Chantons ensemble, grandeur au Dieu, à vous, musiciens.

0: son bon. 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Alléluia, alléluia. 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
1: Hallelujah.

0: Seigneur, merci Seigneur.
1: Merci Seigneur. Merci Seigneur.
0: Nous faut qu'il descende. Nous faut qu'il descende. Tout ça le fait pour nous.

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Hallelujah. Merci, merci, merci, merci, merci, merci, merci, merci. Je suis très fier d'être en votre compagnie ce soir. Et la nouvelle chanson que vous allez écouter a pour titre M'assurer dans Christ. Chantez avec moi, s'il vous plaît. Merci.

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Amen. Amen. Alléluia. 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Alléluia. Amen.

Merci, merci, merci, merci. Merci. Vos applaudissements me disent beaucoup de choses. Je suis sûr que vous l'aviez aimé. J'ai une nouvelle chanson à chanter pour vous ce soir. Elle a pour titre Haïti 2004. Est-ce que vous voulez chanter avec moi? Chantons ensemble. Chantons ensemble. Haïti 2004.

merci, merci, merci, merci, merci. Vos applaudissements me disent beaucoup de choses. Je suis sûr que vous l'aviez aimé. J'ai une nouvelle chanson à chanter pour vous ce soir. Elle a pour titre Haïti 2004. Est-ce que vous le chantez avec moi? Chantons ensemble. Chantons ensemble. Haïti 2004.

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0: Levez-moi pour recevoir.
1: Jésus, j'ai regardé sa face.
0: Levez-moi pour pouvoir recevoir. La présence de Dieu.
1: Ce que je possède, ce n'est que pour toi.

Seigneur, que ce soit ma journée, Seigneur. 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

Merci, merci, merci, merci, merci pour vos applaudissements. Merci, merci. Je suis très fier d'être en votre compagnie ce soir. Et la nouvelle chanson que vous allez écouter a pour titre M'assurer dans Christ. Chantez avec moi, s'il vous plaît. Merci.

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ça. Un applaudissement. Et un applaudissement. C'est ça. C'est ça. Ok. Merci. On y est. Je vous attendais. Notre keyboardiste, notre maestro, Willer, maintenant, écoutons ensemble.

garçon. Notre bassiste, il s'appelle votre dîner frère Jonas. 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

planétaire. Notre percussionniste, il s'appelle Serge Arissi.

Faites-le. Merci beaucoup. Je vous remercie infiniment pour votre présence ce soir. Elle m'encourage à chanter pour la gloire de Dieu. Je crois devoir vous laisser avec la toute dernière qui a pour titre Grandeur au Dieu. Au tout commencement, il y a une fin. Je vous demande de vous mettre debout pour chanter avec moi. Grandeur au Dieu, il mérite nos applaudissements. Il est grand. Chantons ensemble. Grandeur au Dieu, à vous, musiciens.

0: merci Seigneur.
1: Merci Seigneur, merci Seigneur.
0: Nous font-ils descendre, nous font-ils descendre, tout ça le fait pour nous.